0: Cozy about Takedine's accusation.
1: Avez-vous, oui ou non, reçu de l'argent liquide de Libye pour financer votre campagne de 2007, comme l'a affirmé l'intermédiaire Ziad Takedine? Alors, pas seulement dans les médias, mais...
0: Sarkozy looks absolutely furious.
2: Quelle indignité.
0: What an indignity, he says.